Mesdames, Messieurs, nous arrivons en gare de Dompierre-Sattevant. 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

Mesdames, Messieurs, nous arrivons en gare de Gilly-sur-Loire. 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